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pas tout dire, papa Rixi. N'a rien d'assez à dire, c'est là. Ma zavocale. Sans péril, n'a dit, c'est toi. Péril. Assez.